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1: Je te souhaite la bienvenue au palais du temps. Je suis Scheherazade, la diseuse du temps.
2: Le corps de ma partenaire, non, elle tout entière, est en train de disparaître. Je ne pense pas que ce soit une maladie. Je crois que la cause est...
1: Tu me demandes de plonger ton ami dans la source du temps?
2: Oui, c'est ça. Je voudrais trouver la cause de son mal avant qu'elle ne disparaisse à tout jamais. Utilise le time dive. Permets-moi de plonger dans son passé.
1: Ajustement de l'axe temporel. Unité verrouillée sur plus moins zéro. Début de la subdivision du temps.

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le chemin du PDG. C'est la continuation de la juste lutte de nos aïeux contre le colonialisme français. Tout débuta le 29 septembre 1898 à l'aube. Et les mous et ses habitants dormaient encore. C'est le moment précis que le colonialisme choisit pour perpétrer traîtreusement l'arrestation de l'empereur Ouassoulou, l'Almami Samoré Touré. Ce jour-là, le destin de notre peuple se joua et se détermina.

une prétendue civilisation, le colonialisme français s'installa avec son cortège de malheurs. Le calvaire de notre peuple allait durer 60 longues années. Le 9 février 1911, un autre deuil nous frappa. L'arrestation arbitraire, puis la déportation de Alfayaya Diallo, roi du Labé. Ce jour-là, encore une fois, le destin de notre peuple se joua et se détermina. Cependant, le combat continua. Dina Salifou, Kisikaba Keita, Zebela Toba, à l'automne, le grand chef Konyagi et tant d'autres fils du peuple ne cédèrent que morts. Malgré le régime de terreur qui s'instaura, le combat ne devait point cesser, car de leur tombeau, les héros transmettaient au peuple tout entier la consigne de la résistance.

Boué et méprisé. Notre peuple endura courageusement le travail forcé, les fournitures obligatoires, les bas salaires, l'humiliation, la discrimination raciale et les emprisonnements arbitraires.

sachant que l'union fait la force, les hontés occupants nous divisa savamment. Ça et là, naquirent des associations constituées sur des bases irrationnelles, dépendant des programmes encore plus irrationnels. Difficilement, et sur la base d'un compromis entre les différents groupes ethniques qui se partageaient les activités politiques du peuple, le Parti démocratique de Guinée naquit le 14 mai 1947. Ce jour-là, encore une fois, le destin de notre peuple se joua.

En 1950, Ahmed Sékou Touré, militant ouvrier de première heure et membre fondateur du Parti démocratique de Guinée, est arrêté pour fait de grève. De 1952 à 1958, le Parti démocratique de Guinée évolua pour devenir un véritable mouvement politique basé sur des principes démocratiques. En proclamant l'égalité de toutes les couches sociales, il s'allia des énergies jusqu'alors mal utilisées. La classe ouvrière prit une part décisive à la lutte. À son actif, il faut compter et saluer la grande grève de 1953, grève de 73 jours qu'elle a courageusement menée autour d'une revendication commune aux colonies françaises d'Afrique pour l'institution et l'application d'un code du travail juste. Les femmes, désormais considérées sur le même pied d'égalité que leurs maris, insufflèrent à la lutte un dynamisme nouveau. Partout, elles étaient à la pointe du combat dans le sillage de Maphorie Bangoura, aujourd'hui présidente nationale.

Dans le feu de l'action, le 9 février 1955, Malia Camara fut lâchement assassiné à Tandon par le sabre des suppôts de ce honteux régime défunt.

sacrifice de Mbalia Camara eut le don de galvaniser l'énergie du peuple tout entier. Partout, l'hydre colonialiste fut harcelé de toutes parts par les militants du PDG, tant et si bien que le 14 mai 1957, à l'occasion du 10e anniversaire de sa naissance, le Parti démocratique de Guinée installa le premier gouvernement du peuple qui devait supprimer la chefferie dite traditionnelle et organiser le pays sur des bases démocratiques. Peu après, le général président Charles de Gaulle, représentant du gouvernement français, entreprit une tournée de propagande forcenée en Afrique pour la campagne du oui au référendum. En Guinée, il trouva des patriotes résolus à défendre chèrement les intérêts de leur patrie africaine. En le recevant le 25 août 1958 au palais de l'Assemblée territoriale, notre leader bien-aimé Ahmed Sékou Touré déclara « Dans la vie des nations et des peuples, il y a des instants qui semblent déterminer une part décisive de leur destin ou qui, en tout cas, s'inscrivent au registre de l'histoire en lettres capitales autour desquelles les légendes s'édifient, marquant de manière particulière au graphique de la difficile évolution humaine les points culminants, les sommets qui expriment autant de victoires de l'homme sur lui-même, autant de conquêtes de la société sur le milieu naturel qui l'entoure. En effet, le 29 septembre 1898, le 9 février 1911, le 14 mai 1947 et le 9 février 1955 sont autant de dates qui ont influé sur le destin de notre peuple. Poursuivant son allocution et traduisant par la même occasion le vœu de tous les opprimés d'Afrique et d'ailleurs, notre guide déclara « Nous préférons la liberté dans la pauvreté à l'opulence dans l'esclavage. »

de 2 octobre 1958, dans l'allégresse et dans la ferveur, la République indépendante de Guinée fut proclamée. De 1958 à 1964, continuant sa progression, le Parti démocratique de Guinée se transforma en un véritable parti de démocratie nationale, groupant tout le peuple. L'indépendance acquise, certains éléments de la bourgeoisie nationale, nostalgiques d'un passé à jamais révolu, gardaient le secret désir de faire revenir le triste régime de l'exploitation de l'homme par l'homme. Mais le Parti démocratique de Guinée, parti de la lutte des classes, parti de liberté et de progrès, institua la loi cadre du 8 novembre 1964.

cadre en Conseil national de la Révolution, le succès a guidé les pas du Parti démocratique de Guinée jusqu'au grand 8e congrès qui radicalisa la Révolution et éleva le secrétaire général au rang de responsable suprême de la Révolution. Militant du PDG, la Révolution est exigence. Les assassins de Boireau voulaient que s'éteigne au ciel l'étoile et que la nation l'obscurité voile. Non, non, elle vit et vivra. Et la Guinée, partout, livrera au monde de l'exploitation le combat de la réhabilitation, car les militants Sili solidairement sont décidés à la défendre fermement.

0: Bonsoir à tous, bienvenue dans le 34e volet de la collecte. Salut Sylvain.
1: Salut Seb et salut à tous. On est le 4e jeudi du mois et donc...
0: Et donc on se trouve pour 2 heures de musique et de décryptage.
1: La collecte, vous connaissez le principe, hein, on prévoit 4 playlists, on tire à chaque fois un premier disque au hasard dans ta collection et après...
0: Et on se laisse porter par l'inspiration du moment pour les titres qui suivent et ce jusqu'à 22h à écouter de la musique et à faire des retours après.
1: On va d'ailleurs démarrer avec un premier tirage au sort. Alors je regarde dans ta collection et je tire tout de suite un album de de Jamiroquai. On va changer les habitudes, hein, parce que c'est pas habituel ça.
0: C'est le seul album présent d'ailleurs de Jamiroquai dans ma collection, dans ma discothèque.
1: Et le titre de l'album, le nom de l'album, c'est Traveling Without Moving. C'est écrit en tout petit sous le nom Jamiroquai. De 96, hein, c'est sorti en 96.
0: C'est ça. Et le premier titre que j'ai entendu de Jamiroquai, c'est son premier single en 92, When You Gonna Learn. J'avais été d'ailleurs surpris par cette intro rapide au didgeridoo. Excellent, que je n'avais jamais entendu de ma vie.
1: J'ai beaucoup dansé sur ce titre dont tu parles là, dans les soirées étudiantes à l'époque où j'étais en fac. C'est super entraînant. Et pour le didgeridoo, moi aussi, c'est là que j'en avais entendu pour la première fois. Je trouve le son très tribal, spirituel. Ensuite, quand je suis parti habiter en Australie pendant un an, j'ai eu la chance d'assister à une soirée organisée par des aborigènes.
0: Super.
1: À Alice Springs. Et ils m'ont raconté l'histoire du didgeridoo.
0: C'est intéressant.
1: C'était super sympa.
0: Ouais.
1: Tout ça, c'est Jamiroquai qui m'a fait découvrir le didgeridoo.
0: Excellent. Avec ce Traveling Without Moving, je vais un peu sortir de ma zone de confort et lancer le seul titre qui offre une pause de l'ambiance funk disco de l'album. Lancer le titre reggae, Drifting Along de Jamiroquai.
1: Et bienvenue dans la collecte sur Graffiti.

0: vient d'entendre Govent Mule et ça coupe parce que c'est un live. Govent Mule featuring Toot Hibbert avec le titre Hard Road. C'est sur le live Dub Side of the Mule enregistré le 31 décembre 2006, sorti en 2015.
1: Et elle était super sympa ta playlist reggae. C'est pas souvent qu'on en écoute dans la collecte et j'ai en particulier adoré ce groupe que tu m'as fait découvrir, Govent Mule. C'est excellent. Il y a plein d'impro, notamment une super impro trompette solo juste à l'instant là, avec juste après de la guitare électro-acoustique.
0: Ouais, c'est très sympa.
1: J'ai vraiment bien kiffé. Ça résonne plus comme du blues d'ailleurs par moment.
0: Oui, parce que le groupe donc il vient déjà d'Atlanta. Il s'est formé en 95. Ils ont une multitude d'albums studio live. Là, c'était lors d'une soirée spéciale pour le concert de la Saint-Sylvestre 2006 avec un set reggae avec Toot Hibbert, donc chanteur jamaïcain qui est à l'origine du célèbre groupe Toots and the Maytals qui avait commencé au début des années 60. Et pour revenir à Govent Mule, c'est un groupe de Southern Rock. C'est un habitué des jams où chacun se passe la main, où tu as des morceaux qui peuvent durer plusieurs dizaines de minutes. Et là, on préserve le groove. Il y a des bonnes respirations. Les cuivres, les chœurs sont bien mis en avant.
1: Eh ben, c'est étonnant, c'est de croiser des styles.
0: Carrément.
1: Et le morceau dure presque 10 minutes. C'est technique. On a des développements instrumentaux, des ponts reggae. Et comme j'ai dit, plein d'impro. C'est très agréable à écouter.
0: Ouais.
1: C'est une respiration.
0: Mais vraiment.
1: Ça fait vraiment du bien.
0: Oui.
1: On n'en écoute pas trop, très souvent.
0: C'est ça.
1: Dans la
0: J'en collecte. Ai peu dans ma collecte. Hein,
1: mais même. Ça fait du bien.
0: On a démarré en douceur avec Jamiroquai.
1: Juste pour rappel, hein, Jamiroquai, c'est le nom du groupe. Hein, c'est pas le nom de la personne.
0: Ah, on n'a pas l'impression.
1: Le monsieur, c'est J.K. Mm. C'est un surnom. Là encore, son vrai nom, c'est Jason Louis Sheedham.
0: Okay.
1: Ou Jason Kay. Il est né en 69, il a 55 ans et ce qu'il faut savoir, c'est que le monsieur, il a vendu 26 millions d'albums
0: quand
1: dans
0: même,
1: le monde durant sa carrière.
0: Ouais.
1: Il a fait 9 albums en tout. Celui-là, c'était le troisième. Et c'est d'ailleurs l'album avec donc ce capot de Ferrari avec le logo revisité version Jamiroquai. C'est l'album qui a remporté un record.
0: Ok.
1: De meilleures ventes de l'histoire de la musique dans le genre funk.
0: Super.
1: C'est fou,
0: intéressant.
1: Quoi.
0: Donc, ouais, carrément.
1: Gros succès.
0: Ouais.
1: Et le titre, donc, tu disais
0: Drifting Along.
1: Drifting Along,
0: donc,
1: qui veut dire.
0: Tiré de ce troisième disque.
1: Voilà. Ça veut dire à la dérive.
0: D'accord. OK.
1: Drifting Along. Et le titre de l'album, c'est Traveling Without Moving. Et ça va bien ensemble, je trouve. Traveling Without Moving, c'est voyager sans bouger. Et quand tu pars à la dérive, tu bouges pas, mais tu voyages quand même.
0: C'est
1: et c'est une belle métaphore de la musique. La musique te permet de voyager sans réellement bouger physiquement.
0: Ouais.
1: Juste avec la tête. Voilà.
0: Petite
1: remarque. J'ai trouvé qu'il y avait une très belle section cuivre, et notamment au trombone. Tu sais, c'est inhabituel chez. Ouais, je le fais bien. J'imite bien le trombone.
0: Oui.
1: C'est inhabituel chez Jamiroquai d'avoir une telle présence de trombone. Il y a un petit côté, je me prends pas au sérieux. Et c'était cool que tu nous passes ce morceau reggae. Quand j'ai pioché, je pensais que t'allais aller vers la facilité, côté funk, disco.
0: Ouais,
1: ici, c'est plus posé, il y a un groove plus lent, c'est joyeux, positif. On s'amuse. Et j'ai bien kiffé. Merci beaucoup.
0: Donc on a eu Ben Harper With My Own Two Hands juste après ça. Et c'est tiré de Diamonds on the Inside, c'est 2003.
1: Ouais, et le texte invite à l'action personnelle, mais le refrain est un petit peu répétitif. Hein, on est d'accord?
0: J'ai trouvé aussi.
1: Les paroles un petit peu simplistes et prétentieuses, je te lis un extrait. I'm gonna make it a brighter place, I'm gonna make it a safer place, I'm gonna help the human race. Bon, la rime est un peu pauvre. C'est pas original.
0: Okay.
1: Et puis, donc ça veut dire je vais rendre cet endroit plus radieux, plus sûr, je vais aider l'humanité. C'est un petit peu prétentieux, mais.
0: Effectivement.
1: C'est pas le meilleur morceau de Ben Harper, mais c'est bien agréable quand même.
0: Tout à fait. C'est pas le message qui compte ici. Ben Harper, il est connu pour son mélange de folk, blues, soul, reggae. Le groove est posé, le tempo modéré.
1: Ben Harper.
0: C'est pas ce que j'écoute tous les jours.
1: Ouais. Mais moi j'apprécie, j'ai deux
0: très
1: albums. Il est né en 69, la même année que, que Jason Kay de Jamiroquai.
0: Ah,
1: ils sont voilà, ils sont de la même génération. Petite anecdote, tu sais, il y a un emblématique magasin d'instruments dans le 4e arrondissement à Paris,
0: okay,
1: qui s'appelle Paul Boucher, qui a fermé ses portes il y a quelques jours après 175 ans d'existence. Et pour la petite anecdote, Ben Harper, il allait acheter ses partitions dans ce magasin en particulier, okay, parce que lui, il soutenait les vrais commerces plutôt que de consommer sur le net.
0: Mm-hmm.
1: J'ai vu récemment un reportage là-dessus et il parlait de Ben Harper.
0: Intéressant.
1: Tu as préféré enchaîner avec le classique Is This Love de Bob Marley and the Wailers. C'était tiré de Babylon by a Bus.
0: Pour faire le lien entre les deux,
1: ouais,
0: en fait. En 78, à l'âge de 9 ans, Ben Harper, il a assisté au concert de Bob Marley à Burbank, en Californie.
1: Ouais.
0: Et il a ensuite été rejoint par Peter Tosh pour le rappel. Et ça a été, selon Ben, une influence majeure.
1: Intéressant. Pour la petite histoire, au printemps 77, Bob Marley il s'est exilé à Londres parce qu'il a réchappé à un attentat chez lui à Kingston en Jamaïque. Donc il s'est pris 2 balles quand même, hein, et
0: ah oui,
1: il essaye de se remettre de ses blessures en composant cette belle chanson d'amour, Is This Love.
0: Mm-hmm.
1: Et dans cette chanson, eh bien, il déclare sa flamme à une femme blanche qui n'est autre que Miss Monde 76. Et oui, il choisissait pas par hasard la Canadienne Cindy Breakspear. Et ils ont même eu un fils ensemble, hein, qui s'appelle Damien et qui est né en 78.
0: Ok. Et pour revenir à cette version live, on a un titre étiré, métamorphosé. C'était l'histoire de mettre une version qu'on a moins l'habitude d'entendre à la radio. Allez, deuxième playlist.
1: Allez, on enchaîne.
0: On enchaîne, j'attrape un nouveau disque.
1: Ouais.
0: Alors je
1: donc là, tu es en train de choisir parmi plein de disques.
0: C'est ça. Et je tombe sur Fleetwood Mac et leur album Rumours.
1: Ouais.
0: Ils sont originaires de la ville de Annandale-on-Hudson, dans l'état de New York, entre Albany et New York.
1: Mais c'est trop bien tout ça.
0: Ouais.
1: J'adore ce groupe.
0: Ben écoute, on y va.
1: Ben, tout de suite.
0: On s'écoute Fleetwood Mac, c'est You Make Loving Fun dans la collection Graffiti.

0: vient d'entendre Gimme Shelter de The Rolling Stones.
1: Et c'est très progressif, ça monte crescendo. Et de toute façon, on a fait que monter en intensité sur cette playlist qui était fort agréable et d'un niveau supérieur à la première playlist d'ailleurs.
0: Complètement. On a eu que des monuments dans cette playlist, effectivement. Bon, on présente pas les Rolling Stones. C'est une bande de potes londoniens, 63 ans d'existence, 28 albums. Ce titre, Gimme Shelter, c'est très certainement mon préféré. Et oui, bon, j'ai plus écouté les Beatles que les Stones. Et ce n'est pas sans avoir essayé. Mis à part ça, on est en 69. Les Beatles, ils sortent en août 69, donc Abbey Road. Il y a le deuxième Led Zepp en octobre. Deux mois avant ce Let It Bleed et In the Court of Crimson King de King Crimson, aussi en octobre. Et les Stones y servent en quelque sorte de pivot avec un son qui quitte le psychédélisme pour revenir à des racines blues et chargé d'une tension sociale et existentielle propre à 69.
1: Qui rappelle d'ailleurs la triste période de la guerre du Vietnam.
0: Et pour moi, ce Let It Bleed, voilà, chef-d'œuvre des Stones.
1: Let It Bleed qui veut dire laisse couler le sang, laisse pisser. Give me shelter, c'est donne-moi un abri. Hein. C'est écrit par Mick Jagger et Keith Richards. C'est souvent interprété comme un portrait sombre de la société des années 60, comme tu le disais là. On peut parler de la partie vocale féminine ici, qui est essentielle et qui ajoute à la magie de la chanson. La chanteuse, elle s'appelle Mary Clayton et elle apporte les backings, hein, ce duo vocal qui transforme complètement le morceau. C'est vraiment un grand moment. L'histoire raconte qu'elle a été réveillée et amenée à la session tard la nuit. Oui. Elle était enceinte de 4 mois. C'est un peu terrible comme anecdote, mais bon, la puissance de son chant dans la chanson a eu un coup émotionnel pour elle. Et selon certains articles, la suite tragique de cette histoire, c'est qu'elle a fait une fausse couche peu de temps après.
0: C'est fou. Tout au début, on a entendu...
1: On a entendu Fleetwood Mac, You Make Loving Fun. C'est sympa comme titre, ça. C'est issu du classique Rumours, 9e album le plus vendu de tous les temps avec 40 millions d'exemplaires.
0: L'album est de 77, tout est parfait dans ce disque et You Make Loving Fun, c'est sensuel, ça groove. La basse, elle est ronde, il y a un piano Rhodes qui appuie le rythme et la voix de Christine McVie au premier plan, elle est généreuse.
1: Et le morceau, c'est un morceau feel good. Il y a une mélodie limpide, l'arrangement, il est subtil.
0: Un petit commentaire sur les paroles?
1: Oui, you make loving fun. Toi, tu rends l'amour amusant. Hein. Un peu comme dans le titre de Bob Marley que tu as passé tout à l'heure. Oui. On a un état amoureux qui est décrit. Et tu l'as fait exprès ou...
0: Non, c'est un hasard.
1: Eh bien, c'est fou parce que j'ai l'impression que ton inconscient ce soir avait envie de parler d'amour.
0: Vachement.
1: I never did believe in the ways of magic. J'ai jamais cru aux effets de la magie. But I'm beginning to wonder why. Mais je commence à me demander pourquoi. Comme si l'amour, c'était le résultat d'une magie qui prend forme. C'est pas mal ça, comme description de l'état amoureux. Ouais.
0: On a aussi eu le groupe Eagles, c'est le titre Visions. Ça vient de leur album One of These Nights de 75.
1: Qu'on a déjà passé dans la collecte. C'était l'émission 18. Et
0: moi, adore.
1: J'adore. Ouais.
0: Ouais. Le disque marque une transition vers des sonorités plus rock et plus contemporaines pour le groupe. Et de toute leur discographie, c'est le seul morceau chanté par Don Felder, le guitariste du groupe.
1: Ça met de bonne humeur, c'est entraînant.
0: On a l'impression d'être dans un rêve américain, en tous les cas. Un beau prélude à ce que sera la suite, Hotel California.
1: Oui, c'est vrai. On a aussi entendu Tower of Babel, d'Elton John. C'est tiré de son album de 75, Captain Fantastic and the Brown Dirt Cowboy. Morceau peu connu, je dis ça parce que je viens de le découvrir, je le connaissais pas. J'ai fermé les yeux et j'ai ressenti une profonde nostalgie des années 70.
0: C'est un album autobiographique qui raconte les débuts d'Elton John et Bernie Taupin et leur montée vers la gloire. C'est le premier album à se classer à la première place du Billboard 200. C'est un énorme succès commercial. On parle d'1 400 000 exemplaires vendus en quelques jours à l'époque grâce à des préventes qui ont été massives.
1: Et Tower of Babel, ça illustre des thèmes d'ambition, d'orgueil. Il utilise aussi la métaphore biblique, hein, la tour de Babel, pour parler des risques de la célébrité. Alors, j'avais une petite question quand même. Est-ce que tu connais l'histoire de la tour de Babel, toi?
0: Pas trop, non.
1: En fait, c'est un mythe qu'on trouve dans la Genèse, dans la Bible, et qui tente d'expliquer l'origine de la diversité des langues sur la Terre. Okay. Les hommes, ils ont tenté de construire cette fameuse tour qui devait aller jusqu'au ciel pour concurrencer Dieu. Et en retour, il a détruit la tour et il a fait en sorte que les hommes ne se comprennent plus, afin qu'ils ne recommencent pas. Donc il a créé cette multiplicité des langues.
0: D'accord.
1: Et c'est ça, ce mythe de la tour de Babel, The Tower of Babel en anglais. Et ça ressemble de très près quand même à Abbey Road par moment, tu
0: oui,
1: trouves pas?
0: Oui, oui. Et d'où mon choix des Beatles avec You oui. Never Give Me Your Money, tiré du classique Abbey Road de 69. Il ouvre la suite de la phase B d'Abbey Road, écrite principalement par Paul McCartney. C'est la première pièce du medley conçue comme un final pour la carrière en studio des Beatles.
1: C'est d'ailleurs sa voix qu'on entend au tout début et c'est très agréable.
0: C'est ça. L'enregistrement s'est fait en plusieurs sessions entre mai et août 69.
1: Et ça commence en balade piano et après ça bifurque vers des passages plus rapides, un peu plus enlevés, ça finit sur un motif qui se répète, 1, 2, 3, 4, 5, 6, 7, 1, 2. Je la trouve très inventive au niveau de l'arrangement, cette chanson.
0: Backing track enregistré le 6 mai 69 dans le studio Olympique, il y a eu 36 prises de ce morceau, c'est la 30e qui a été retenue. La pièce est considérée comme un moment clé du disque.

0: les troisième playlist, Sylvain, si tu peux attraper un n'importe quel disque, je te laisse.
1: Très bien.
0: Je te laisse choisir.
1: Ok, bah hop, ça y est, je viens d'en prendre un. C'est Lifehouse, No Name Face,
0: okay.
1: Sorti en 2000. Et la couverture, elle ressemble à une figure de proue de bateau, dis donc.
0: Okay.
1: C'est un visage souriant, gravé dans du bois. Il y a un côté fantomatique. C'est un peu flippant d'ailleurs. On dirait qu'il y a des larmes de sang.
0: Ouais. Lifehouse, c'est un groupe de Los Angeles. Gros succès US post-grunge. 4 millions d'exemplaires vendus. Ça tourne en boucle sur les radios FM outre-Atlantique.
1: Eh ben, je vais découvrir parce que je connais pas du tout. Tu vas nous mettre quoi là sur ce disque?
0: On va mettre Hanging by a Moment du groupe Lifehouse.
1: Super. Bon bah on est dans la collecte sur Graffiti.

0: On vient d'entendre Foo Fighters avec These Days, c'est sur Wasting Light de 2011. Un album enregistré en analogique dans le garage de Dave Grohl pour retrouver un son brut, intense.
1: Et on a une belle dynamique. Et ce These Days nous propose une intro de guitare en arpège avec une montée en puissance tout à fait remarquable. La mélodie nous reste dans la tête d'ailleurs.
0: Ouais. Projet initié suite au décès de Kurt Cobain en 1994, dont Dave Grohl en était le batteur originel.
1: D'accord.
0: Il est produit par l'artisan historique du son de Nevermind, Butch Vig. Ça annonce la couleur. Wasting Light signe définitivement un retour aux sources. Dave y affronte ses vieux démons, comme la perte de son ami Kurt qui le hante tous les jours. Il y a une orientation plus heavy que sur leur précédente production.
1: Et ce que j'ai préféré, c'était bien sûr ce titre-là, ce dernier titre de la playlist. Tout au début, on a eu Lifehouse avec Hanging by a Moment, qu'on pourrait peut-être traduire par suspendu à un moment.
0: Okay.
1: Encore une histoire de moment suspendu.
0: Titre phare de son premier disque, No Name Face, qui a été écrit en 5 minutes par son chanteur Jason Wade.
1: Alors en 5 minutes, c'est pas forcément un gage de qualité. Ça peut même sous-entendre que ça a été bâclé, non ? Tu crois pas ?
0: C'est ça qui est intéressant. L'inspiration a été fulgurante et au final, c'est devenu un des tubes les plus joués sur les ondes américaines en 2001.
1: Ok, bon, très bien. Et après ça, donc, on a eu Creed. Groupe originaire de Tallahassee en Floride, formé en 94 avec leur titre Higher de l'album Human Clay qui était sorti en 99. Alors là, pareil, tu vas me dire que c'était un tube ?
0: En effet. Énorme succès commercial. Ces trois premiers albums multiplatine aux États-Unis, ils en ont vendu 23 millions.
1: Avec ça.
0: Malgré ça, le groupe se sépare en 2004 et trois de ses membres décident de monter le groupe Alter Bridge avec Miles Kennedy. T'en es pensé quoi de ce titre ?
1: Eh ben, j'ai pensé que ça passait très bien. Le chanteur a déclaré que l'inspiration venait d'un rêve récurrent dans lequel il était poursuivi. Apprendre à contrôler ses rêves, ça lui a inspiré ce Higher. Là. J'ai trouvé que c'était pas mal.
0: Ok. Enfin, on a eu Stone Temple Pilots et le titre Plush, c'est de 92.
1: Alors, Plush, c'est un tissu de soie, de coton ou de laine qui est très doux. C'est sympa comme nom.
0: C'est très
1: Plush.
0: Beau. Oui, Plush.
1: ça fait penser à Flush, qui n'a rien à voir, qui veut dire tirer la chasse d'eau.
0: Ça, c'est dit. Dans l'esprit, ça s'entendait que le titre était plus ancien.
1: Ok.
0: Avec un son un peu différent, plus dans cette période grunge, encore un succès commercial.
1: Et oui, c'était très cool aussi, et je lisais que les paroles de cette chanson Plush sont inspirées d'une histoire glauque. En effet, c'est l'histoire d'une jeune fille qui a, pour de vrai, été enlevée, violée, retrouvée, assassinée au début des années 90. Et certains qui essaient d'interpréter cette chanson y voient une histoire d'amour obsessionnel dans une relation perdue.

0: Dernière playlist pour ce soir, je te laisse tirer un dernier disque, Sébastien.
1: Okay, alors. Je viens de prendre Neil Morse et l'album Sola Gracia de 2020. Je sens qu'on va s'amuser. Neil Morse, c'est mon artiste préféré.
0: Non.
1: Dans le genre progressif, sa musique me touche beaucoup.
0: Eh bien, moi aussi, figure-toi, car tu m'as fait acheter le vinyle, le dernier là. Non, c'était même
1: pas le dernier. Non, en 2020, il y en a 5 qui sont sortis depuis.
0: Le mec, même il n'arrête pas de composer. En fait, il en fait 3 par an, 4 par an, même. Non. En tout cas, on va démarrer tout de suite.
1: Directement. Raison. Voici l'ouverture de Sola Gracia
0: par Neil Morse, et vous écoutez bien La Collègue sur Graffiti.

0: On vient d'entendre Octavarium de Dream Theater avec sur la pochette un pendule de Newton, ces fameuses billes accrochées à un fil qui crée un mouvement continu et qui n'en finit pas.
1: 24 minutes de voyage sur le thème de l'infini, 5 mouvements, un orchestre, de l'émotion, une virtuosité, une pièce monument pour clore cette émission 34e de La Collecte en beauté.
0: Dream Theater, ça a été ton entrée en matière dans le prog.
1: Ouais. En 98, et là on est en 2005 avec cet album qui sort Octavarium.
0: Très bien, et ça colle parfaitement avec l'ADN de La Collecte. Octave, ça vient du latin octava, la huitième heure du jour, tout ce qui est en rapport avec le chiffre 8. Donc, d'ailleurs, une octave, c'est l'intervalle parfait de 8 degrés de l'échelle diatonique en musique. Monter d'une octave, c'est monter d'un niveau pour n'importe laquelle des 8 notes. On peut facilement déduire la raison du mot pieuvre en anglais, octopus, octave.
1: Car une pieuvre, ça a 8 tentacules.
0: Exactement.
1: Et le concept de l'album, l'octave, le chiffre 8, le cycle infini, le morceau final revient au début, créant une boucle.
0: Et donc c'est son fil conducteur, son fil rouge. On est dans une véritable odyssée progressive, on peut parler de mouvements, de thèmes récurrents.
1: Oui, et il y a plein de clins d'œil au maître du genre. Le groupe s'est inspiré du son progressive rock des 70s de Genesis, Yes, Pink Floyd.
0: Tout à fait, l'intro est un gros clin d'œil à Shine On You Crazy Diamond ou High Hopes aussi des Floyd. C'est très touchant comme musique.
1: On peut y entendre de la steel guitar.
0: C'est la guitare qui est jouée sur les genoux, c'est ça?
1: Oui, exact. Et il y a aussi du continuum joué par Jordan Rudess, le claviériste du groupe. C'est un instrument très expressif, polyphonique, qui a été développé dans les années 90-2000 dans l'Illinois.
0: Et tu me montrais pendant le titre comment ça se présente. C'est un genre de rectangle avec une surface tactile en néoprène. Il permet d'atteindre une hauteur de note de 7,8 octaves pour le grand modèle et la moitié pour l'autre. On place ses doigts dessus et le son sort comme par magie.
1: Et pour revenir à Octavarium, c'est la dernière pièce de l'album du même nom. Il y a un mélange de couplets lents, solo de guitare de Petrucci, magnifique, l'orchestre, tout quoi. Et c'est Mike Portnoy qui a écrit la partie Full Circle, la troisième partie, et les paroles ne sont quasiment que des noms de groupe ou des chansons enchevêtrées de manière à ce que la dernière syllabe d'une expression se réfère à une autre chanson ou un groupe.
0: Ouais, donc tous les noms des groupes apparaissent. On a par exemple Sailing on the Seven, Seize the Day, Tripper Dimes Ready, Jack the Ripper, Owens Wilson, Phillips and My Supper's Ready, Lucy in the Sky with Diamond, etc., etc.
1: Des références au groupe OMD, on a aussi Carpe Diem quand il parle de Seize the Day, Day Tripper, on pense au titre des Beatles, on a l'acteur Owen Wilson qui est cité, Supper's Ready, référence au classique titre de Genesis.
0: Très bien, ça fonctionne comme un condensé de l'ADN du prog, mêlant références culturelles et un clin d'œil appuyé à Genesis, comme tu l'as dit. On a Lucy in the Sky with Diamond.
1: Des Beatles.
0: Des Beatles. Ouais. Sont aussi cités les Who, Yes, Peter Frampton, etc.
1: Etc. Ouais, le tout en plein milieu du titre. Il illustre la perte de repères dans un océan de référence. Tout s'entremêle, plus rien n'est original. Tout se répond. Il symbolise l'idée que l'art, comme la vie, est cyclique. On ne fait que revisiter les influences du passé.
0: C'est un clin d'œil aussi géant à toute l'histoire du rock. C'est un collage jubilatoire qui boucle le cercle parfait du concept. On aurait aussi pu parler de l'orchestre, l'orchestre dirigé par Jamshid
1: Tarifi,
0: originaire du Kansas, mais on ne va pas le faire.
1: Ouais, parce que l'émission durerait des heures rien que pour ce titre, tant il y a à dire. Pour résumer, c'est un titre jouissif que tout amateur de prog ou de rock en général devrait entendre au moins une fois dans sa vie.
0: Tout au début, en tout cas, on a entendu l'intro de l'album Solar Gracia de l'américain Neil Morse, nommé Overture, et ça posait le décor.
1: Solar Gracia, c'est un concept album inspiré de la vie de l'apôtre Paul. Il a été réalisé à distance pendant le confinement en 2020. C'est une première pour Morse, on peut parler de panoplie du prog avec incursion symphonique. Après une intro acoustique, Overture installe l'ambiance, l'univers, le ton de l'album.
0: Donc tous ces instruments s'en donnent à cœur joie, c'est dense, c'est entêtant et victorieux surtout.
1: Il y a des ralentissements, des accélérations, les instruments sont bien mis en valeur, on pose les bases d'un album qui parle naturellement de religion, ce qui pourrait peut-être en déranger certains.
0: Oui, c'est vrai, c'est un petit peu trop orienté religion, mais...
1: Je dis toujours qu'il ne faut pas s'arrêter à ça, tant la musique créée par ce grand monsieur est remarquable.
0: Ouais, c'est en tout cas inépuisable, il est prolifique, comme tu disais tout à l'heure, il a fait plein d'albums, on adore.
1: On s'arrête là pour ce soir, Sylvain. Merci à toi.
0: Oui, merci à toi, Seb.
1: 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Il y aura une émission spéciale le 25 décembre.
0: Mais chut, suspense, on n'en dit pas plus. Belle fin de soirée à vous tous.
1: Merci de votre fidélité. Bye bye.

0: Vous savez, mesdames et messieurs, que la province française a été voici quelques mois secouée par des scandales d'un genre particulier. Des notabilités, des commerçants, des hauts fonctionnaires se sont trouvés impliqués dans des histoires de détournement de mineurs. Je vous ferai préciser qu'il ne s'agissait pas de petites filles. Il a même paru un instant qu'on se trouvait là en présence d'une sorte d'épidémie, puisque successivement, Tours, Montauban et La Rochelle furent le théâtre d'arrestations sensationnelles. Je voudrais vous raconter ce qui se passe dans une petite ville que je connais bien, où j'ai quelques attaches, rassurez-vous, assez lointaines. Mon choix étant fait depuis longtemps. Il n'y a plus à y revenir, tout au moins pour l'instant. 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Et en attendant, je vous raconterai ce qui se passe dans ma petite ville en un tableau de mœurs provinciales modernes. C'est une petite ville aimable, comme chez nous on en voit tant. 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
0: 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Il l'appela mon petit chéri. 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Le clerc qui frise la soixantaine remercia troublé et rougi, ajoutant avec un peu de gêne:
1: le gendarme me l'a déjà dit.
0: Dans ce pays-là, ils en sont tous. L'habitude fut bientôt prise de prêcher l'amour du prochain. 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Un jour est venu de passage un monsieur nommé Paul Dupont. Ses initiales sur ses bagages ont fait aussitôt sensation. Tout le pays lui courait derrière. Il a eu peur d'un mauvais coup. Il est allé voir le commissaire. Le commissaire l'a pris sur ses genoux. Et comme c'est un homme habile, Dupont fut bientôt consolé. Il vient de louer une maison en ville et il parle plus de s'en aller. 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Elles n'ont plus de mari ni d'amant. Elles comptent plus que sur le séminariste qui va rentrer du régiment. Pour l'instant, il n'y a que le petit Jacques qui soit encore un vrai garçon. Comme il a eu 6 ans à Pâques, on peut pas se faire d'opinion. 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Elles le soignent bien car elles espèrent se le mettre de côté pour plus tard. 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